Il est une superstar, chanteur, compositeur. Après des multiples collaborations, il revient à ses premières amours, aux sources de la rumba congolaise.

0: 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Faut la laisser. Ouais, la dernière fois qu'elle est venue, tu sais avec qui elle était.
1: Laisse-moi, je veux la go là.
0: Oui, pas mais d'abord. Magasco, tu n'aimes pas suivre les conseils des frères. Laisse la fille là. Danny Boy, là voilà, non.